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1: Bienvenue, c'est le moment de retrouver Anissa, Brooklyn Fit. Anissa, notre spécialiste bien-être, beauté, santé, qui nous explique ce matin quelles sont les bonnes ou les mauvaises graisses. Vous allez pouvoir faire le tri et croyez-moi, vous ne culpabiliserez plus, écoutez.
2: Hello Radio Fuego, hello Mam, j'espère que tout le monde va bien. En tout cas, aujourd'hui, j'ai prévu de vous aider à simplifier un truc qui embrouille pas mal de monde. Savoir si les graisses sont bonnes ou mauvaises. En vrai, c'est beaucoup plus simple que ça, si tu veux savoir. Première règle, si c'est naturel, c'est généralement ok. On va dire que c'est ok avec l'avocat, l'huile d'olive, les noix, les amandes, tout simplement parce que votre corps sait quoi en faire. La deuxième règle, si c'est ultra transformé, méfiance. Plein industriel, friture, là, le corps galère en général, surtout si la liste d'ingrédients est à rallonge et que ça contient des graisses, on va plutôt mettre ça de côté. Et enfin, le petit détail super important, une bonne huile chauffée trop fort, ça devient mauvais pour la santé. Donc au quotidien, on garde des graisses simples qu'on reconnaît, on évite les excès de transformation alimentaire et on évite de se compliquer la vie puisque votre corps aime la simplicité. Plus la liste d'ingrédients est courte et mieux il va pouvoir se porter. Voilà, pour plus d'informations, je vous laisse me retrouver sur les réseaux sociaux Brooklyn Fit for Life et on se retrouve très vite sur Radio Fuego.
1: Merci Anissa.
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1: Dans Frigo Comedy Club, Kevin Osgoz s'invite aujourd'hui et se pose une question. Enfin, il fait surtout un constat. Il réalise que depuis qu'il a quitté la maison familiale, ses parents vivent leur meilleure vie. Beaucoup de parents vont se reconnaître, écoutez.
2: Qu'est-ce qu'ils vont bien, mes parents, depuis que j'ai quitté la maison, ça le pire, hein, vraiment. Hein. Ils ont remboursé leur crédit, ils ont acheté une nouvelle voiture, ils partent en vacances 3 fois dans l'année. J'étais un frein pour cette famille, qu'est-ce qui se passe, vraiment? Tout va bien, quoi. Je veux ma mère, elle kiffe sa vie, hein. Moi, je l'ai appelée la semaine dernière, j'ai dit, maman, je crois que je vais rentrer. Elle m'a dit non. Je lui ai dit, mais comment ça, non? Elle m'a dit, de toute façon, ta chambre, c'est plus ta chambre. J'ai dit, mais c'est la chambre de qui? Elle m'a dit, c'est la chambre des amis. Je lui ai dit, mais je suis pas ton ami. Elle m'a dit non, elle a raccroché directement. Ah ouais, frère, les parents, ils vont bien. La grande sœur, architecte aussi, c'est magnifique. Ça fait 2 repas de famille, ça pue le pouvoir d'achat. Moi, ça me regarde, je suis à côté, j'ai l'impression que je suis un mec du pu du fou, frère. Je suis là pour le reste de nourriture. Mettez ça dans mon tote bag, je rentre chez moi directement.
1: Au moins, le message a l'air d'être clairement bien passé.
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je vous emmène à Eau. C'est un petit village dans le sud-ouest de la France. On va remonter très loin, puisque savez-vous qu'au Moyen-Âge, ils faisaient des omelettes géantes avec des milliers d'œufs. Eh bien, la tradition, elle est toujours vivante aujourd'hui. On casse plus de 4000 œufs dans une énorme poêle et tout le village mange ensemble. Et moi, j'adore. Mais attention, alors à l'époque, les œufs avaient été stockés pendant tout le carême, 40 jours sans en manger, parce que c'était interdit de manger des œufs pendant les 40 jours. Donc, vous aviez des œufs qui n'étaient pas toujours hyper frais, mélangés en masse, bon, cuits pour tout le monde. Finalement, ça passait plutôt bien. Mais alors, l'omelette géante, moi, j'adore cette idée.

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1: C'est le moment de retrouver Anissa, Brooklyn Fit, notre championne, notre star. Anissa, hein, franchement, pour les bons plans, les conseils, tout ce qui va vous faire du bien, là, elle va nous expliquer comment arrêter de compter les calories. Bah croyez-moi, moi qui suis toujours en train de compter, de voir si c'est trop gras ou pas assez, là, je suis sûre que je vais apprendre des choses. Vous aussi, prenez des notes et montez le son.
2: Le Radio Fuego, j'espère que vous allez bien. En tout cas, aujourd'hui, on parle d'une idée reçue qui traîne partout, compter les calories. On nous a tellement répété que manger moins, ça permettait de mincir, sauf que au bout du compte, on a oublié de nuancer tout ça. Par exemple, 200 calories d'amandes, ça va pas être la même chose que 200 calories de chips, croyez-moi. Ça va pas du tout avoir le même effet sur votre corps. Les amandes vont stabiliser votre glycémie, nourrir vos cellules, tenir votre énergie sur la durée, il y a aucun souci là-dessus. Par contre, les chips, elles, vont vous faire monter la glycémie en flèche et 2 heures après, vous risquez d'avoir encore plus faim qu'avant. Donc, ce qui va compter vraiment, ça n'est pas combien vous mangez, mais c'est surtout la qualité de ce que vous mettez dans votre assiette. Des protéines, des bons gras, des fibres, et votre corps sera capable de faire le tri naturellement. Je vous laisse me retrouver sur ma page Brooklyn Fit for Life et on se retrouve très vite sur Radio Fuego.
1: Merci Anissa.
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1: Vous êtes dans le Fuego Comedy Club et Jonathan O'Donnell s'invite et il vient pousser un petit coup de gueule contre sa femme. Il ne comprend pas pourquoi sa femme nettoie la salle de bain juste avant que lui aille se raser. Parce que forcément derrière, bah, il laisse des poils partout et bah, ça fait un petit pétage de câble, écoutez.
2: Bon bah, je viens de me faire engueuler par ma femme parce que je me suis rasé alors que la salle de bain était propre. Grave erreur. Parce qu'il y a une règle avec les salles de bain, visiblement, c'est salle de bain nettoyée, salle de bain condamnée. Ah, ça dégage, personne ne rentre. Jusqu'à quand? On sait pas. Bref, la salle de bain était libre, donc voilà, je suis allé me raser devant le miroir, j'ai pas vu qu'elle était propre, moi je suis un mec quoi, je veux dire, s'il y a de l'eau qui coule du robinet, tout va bien. Et là j'entends, hey, mais tu fais quoi là? Et j'ai compris que j'étais en mauvaise posture. J'avais déjà commencé, je pouvais pas m'arrêter en plein milieu et risquer de finir avec la même barbe que le fou du bus. C'est dur de se raser avec la peur. Hein. Je peux te dire qu'à la fin, il n'y avait plus un seul poil. Hein. J'ai nettoyé la scène de crime comme Dexter, histoire de pas finir comme ses victimes.
1: Mais au moins le message est passé, le message est très très clair. La prochaine fois, messieurs, faites attention quand vous passez à la salle de bain.
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2: De Fuego, on va faire un tour au Texas. Direction le Texas, où cette famille a eu beaucoup plus de peur que de mal. Imaginez, vous êtes chez vous, puis vous voyez quelque chose qui traverse le toit, qui fait un bruit énorme. Il s'agit d'une météorite. Ces habitants ont quand même eu la peur de leur vie, puisqu'une météorite a traversé le toit de leur maison. Ils ont découvert ce fragment après de météorite dans la maison, après le passage de l'astéroïde au-dessus du Texas. Je peux vous dire qu'ils ont tremblé comme des feuilles, et que heureusement tout s'est bien terminé pour eux. Ce fragment de météorite est resté en souvenir dans la maison, parce que quand ça arrive chez vous, si tout se termine bien, autant le garder, parce que ça n'arrive pas tous les jours. Et j'ai envie de vous dire, heureusement.

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1: Dans votre Fuego News, c'est sur le compte Instagram de Victor que j'ai trouvé des infos sur les idées reçues au niveau de la nourriture. Vous allez voir, on apprend plein de choses, des erreurs à ne pas faire, écoutez.
2: Ça sert à rien de rajouter de l'huile dans l'eau des pâtes pour pas qu'elle colle. Ah, et le sel dans l'eau des pâtes, c'est pour le goût, c'est pas pour que ça boue plus vite. Deux petits trucs, les kiwis, on les mange avec la peau. Et les patates douces, tu peux les faire au micro-ondes. Puissance maximale, genre 10 minutes. 10 grosses minutes. Le safran, c'est rouge. C'est jamais orange fluo. Parfois, j'entends que les plaques au gaz, c'est ce qu'il y a de plus rapide. Mais les gars, l'induction, c'est deux fois plus rapide que le gaz. Tu peux saler ta viande avant la cuisson, mais tu veux pas la poivrer. Parce que le poivre, il va devenir amer. Le vinaigre que tu mets dans l'eau pour tes œufs durs, ça va pas les empêcher de se fissurer. En revanche, s'ils se fissurent, ça va aider à faire coaguler le blanc. Ta viande, tu la laisses tranquille. Sinon, elle va jamais faire de croûte. Elle va bouillir dans son jus.
1: Prenez des notes. Ça, c'est le Fuego News. On adore sur Radio Fuego.
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1: Fuego Comedy Club, Val d'Augeron vient parler de la fatigue des parents. Mais non, mais en fait, on est dans le déni. On refuse de dire qu'on est fatigué. Et pourtant, la réalité est bel et bien là. Et bah, Val, il nous l'explique très bien. Écoutez.
2: Eh, les parents, on n'est pas fatigués. Non, on est décédés, mais on continue de bouger. On est des poulets, en fait. Moi, mes filles, en un mot, elles peuvent vider toute mon énergie. Hier, on chantait, elles m'ont dit « Papa, encore !» Oh, bah là, tu sais que t'es foutu. Hein. Ah ouais, et tu peux remballer la pâte à modeler les poupées, t'es parti pour 24 heures de vite. Hein. Même l'Eurovision, c'est moins long à côté. Hein. Je pensais leur faire écouter Petit Escargot, je me suis transformé en Chantal Goya qui fait son top 50. Même mon corps, il a démissionné. Mon âme, elle est partie, elle m'a dit bon courage, mon pote, c'est toi qui as signé. Hein. Je suis tellement fatigué, j'oublie des trucs 30 secondes après les avoir fait. J'oublie même des trucs pendant que je les fais. Hier, je me retrouve dans la cuisine, un couteau dans la main, une carotte dans l'autre, aucune idée du projet. Et j'étais parti pour me faire un café. Hein.
1: Ah non, on est totalement fatigué. Hein. Et puis en leur faisant écouter Radio Fuego, ça va pas arranger les choses. Hein, parce que là, on leur donne plein de bonnes vibes. Et croyez-moi, ils vont avoir encore plus d'énergie, ça c'est sûr.
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définition même de la persévérance dans le Watt de Fuego. Et écoutez bien, c'est l'histoire d'un Polonais qui s'entraînait en fait sur des logiciels pour passer son code de la route. Sauf que ces logiciels, eh bien, étaient incomplets. Il a dépensé quand même 1 800 € pour passer l'examen et il a réussi. Au bout de 139 tentatives en 9 ans, il a enfin obtenu son code de la route. Non, mais il a été hyper persévérant. C'est-à-dire que moi, au bout de la deuxième fois, déjà, j'en avais marre. Je l'ai eu au bout de la troisième. Hein. Je ne vous le cache pas, le permis du premier coup, mais le code, j'ai un peu galéré. Eh bien, lui, 139 tentatives, il a enfin eu son code de la route. Ça, c'est totalement Watt de Fuego. Et franchement, ça s'applaudit. 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
3: Peut-être que vous êtes à la salle de sport. Je sais qu'il y en a qui sont très matinaux, qui vont à la salle, qui écoutent Radio Fuego dans les oreilles pour se motiver. Eh bien, sachez que ce n'est pas la peine de prendre votre douche directement après les efforts physiques. Sur le compte Instagram d'Everyday Fitness, j'ai trouvé la solution pour vous. Il vous explique pourquoi ce n'est pas la peine de prendre votre douche tout de suite après un effort physique. Écoutez.
4: Arrête de te doucher après avoir fait du sport. Et oui, après avoir bien transpiré, on n'a qu'une envie, se doucher. Pourtant, il vaudrait mieux attendre un peu. Voici pourquoi. Une fois ta séance terminée, ton corps est en ébullition et a besoin de temps pour revenir à son état de repos. Aller à la douche trop vite perturbe donc ce retour au calme et peut provoquer une baisse de tension, des vertiges, voire un léger malaise. Mais alors, combien de temps faut-il attendre? A priori, 10 à 15 minutes sont nécessaires à ton corps pour faire redescendre ton rythme cardiaque.
3: Et voilà, maintenant vous savez tout. Merci le Fuego News sur Radio Fuego.
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1: Et dans Fuego Comedy Club, Val Daugeron vient pousser un petit coup de gueule contre l'hiver. Mais alors Val, je t'avoue que l'hiver il est bientôt terminé, là ça y est, le printemps est là. Mais oui, mais en même temps c'est vrai que quand l'hiver arrive, les enfants chopent toutes sortes de maladies. C'est un truc de fou, mais on n'est pas seul, alors écoutez.
2: Eh les parents, l'hiver avec les enfants c'est Walking Dead. Mes filles elles ont 2 ans, hein. Et ben leur nez il coule depuis 4 ans. Depuis novembre c'est 8 urgences, 17 médecins. Avec l'oseille que j'ai dépensée, j'aurais pu m'acheter un studio à Paris. J'ai l'impression d'être dans une série Netflix. Hein, saison 1, les urgences. Saison 2, bronchiolite. Saison 3, la gastro. Et le problème, c'est que les saisons elles sortent tous les deux jours. Moi, je pensais que mes filles, je les déposais à la crèche. Non, non, je les dépose dans un laboratoire. Elles reviennent avec des maladies du Moyen-Âge. Le pied, main, bouche. Moi, je pensais que les enfants à la crèche, ils s'échangeaient les jouets. Non, ils s'échangent les maladies. Comme des cartes Pokémon. Tu l'as pas, celle-là? Bah attends, je vais te la refiler, je l'ai en double. Et le pire, c'est qu'après les enfants, c'est les parents qui tombent malades.
1: Mais c'est tellement ça, on s'en sort jamais. Mais c'est vrai, hein, c'est un rythme infernal. Hein. Quand l'enfant est guéri, bah voilà, c'est le parent qui prend. Écoutez, on les aime, hein. Franchement, on les adore. Mais gardez vos microbes, les petits.
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vous emmène faire un tour de golf. Allons sur un terrain de golf où une histoire assez dingue s'est passée. Ça s'est passé en Angleterre, puisqu'on a retrouvé une cave à vin qui date de plus d'un siècle. La cave d'un manoir du 13e siècle. Je sais pas si vous vous rendez compte, c'est juste fou. En fait, c'est un employé du club de golf qui a vu un petit trou et il a voulu creuser. Il pensait que c'était une canalisation qui s'était effondrée. Et plus il creusait, plus ça s'ouvrait sous les pieds. Et là, ils ont découvert une cave à vin qui était restée intacte depuis plus de 100 ans. Je sais pas si vous vous rendez compte du truc de dingue. Alors là, c'est resté maintenant dans les collections. Ils vont pouvoir mettre ça dans les musées parce que les bouteilles de vin, elles valent énormément d'argent. C'est super cher, mais c'est surtout collection de dingue. Alors, je vais vous dire, une trouvaille comme ça. Autant vous dire que ce club de golf, maintenant, il est assez populaire avec cette trouvaille en Angleterre.

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1: Bon bah ça y est, on y est, hein. Ça y est là, salut à tous les étudiants, peut-être que vous révisez en ce moment, épreuve de philo, ça va se passer demain, et puis les épreuves de spécialité pendant toute la semaine. Le grand oral qui aura lieu à partir du 22 juin, et puis une organisation selon les académies. J'espère que pour vous, tout se passe bien. Dernière ligne droite avant les grandes vacances, et nous aussi, c'est la dernière ligne droite, 3 jours avant le Viva Fuego Festival. On va faire un tour du côté des influenceurs dans quelques minutes. Je vous parlerai de ceux qui seront avec nous pour faire la fête. Vous allez pouvoir prendre plein de selfies. Je vous dis tout juste après Bad Bunny, J Balvin et Gordo. Voici Loco Loco.
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0: Excellent week-end avec Radio Fuego et le JT des castings, c'est tout de suite avec Soledad Franco de casting.fr.
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3: Bonjour et bienvenue sur le JT des castings pour Radio Fuego et casting.fr. Alors attention, cette semaine, c'est des castings de malades. C'est-à-dire que là, toi qui m'écoutes, c'est pas possible que tu ne trouves pas le casting qui te convient. Bon allez, on commence par les artistes pluridisciplinaires. C'est quoi ça, un artiste pluridisciplinaire ? Ben, c'est un artiste qui sache chanter, jouer et danser la comédie. Et ça tombe bien parce que là au Théâtre Mogador, et d'ailleurs ça va partir en tournée, il y a le spectacle Les Aventures de Tom Sawyer et on est à la recherche de beaucoup de rôles. Alors,

0: Fuego Festival. Vous allez prendre des selfies avec Souleymane Touré, vous allez prendre des selfies avec Soledad Franco. Vous savez que vous retrouvez ici de casting.fr, le site numéro 1 des castings. Casting.fr, donc Soledad Franco sera avec nous. Également King Serenity pour vous et plein d'autres présents dans 3 jours.
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0: On peut vous la raconter cette soirée, mais il va falloir la vivre absolument. Viva 71 pour tenter de gagner les dernières places. Voici Shakira, c'est le go-to.
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1: Écoute Mamadou Cha et Scotty Deka avec Vita.

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1: Merci de faire le Radio Fuego, la première radio latino dance urbaine avec Ozuna, Shakira et Bébé Rexha Fast Lace. Bon week-end.
2: Il est 11h.
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0: lui. Il est DJ et ça a été l'un des premiers artistes français à atteindre le milliard de vues, milliard d'écoutes sur les plateformes de streaming. C'est Willy William qui sera avec nous dans 3 jours.
1: Willy William to the bin.
0: La superstar. Viva par SMS 7071 pour tenter de gagner les dernières places. C'est sold out. Willy William, on l'écoute avec La Coya, Justin Bieber, remix exclusif Radio Fuego. Voici Beauty and the Beat maintenant. Bon week-end.
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0: Avec la Boss Lady à l'instant et Théodora, c'était Pay.
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0: Dans 3 jours maintenant, on va faire la fête, salle fiducial Astaria pour le lancement officiel de Radio Fuego. Évidemment qu'on va chanter, évidemment qu'on va danser, mais vous allez aussi en prendre plein les yeux, puisqu'il y a des performeurs sur place, du reggaeton en talons, des danseurs pro titrés bachata également, de la salsa colombienne, de la musique gypsy, des danses folkloriques, tout ça pendant cette soirée unique, le lancement officiel de Radio Fuego. On a mis le paquet, on va vous faire plaisir évidemment, c'est sold out, les dernières places, vous tentez de les gagner par SMS, on vous a gagné, on vous a gardé quelques places à gagner, Viva au 7 10 71. Willy Williams sera sur la scène, Samurai Jay aussi évidemment,
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0: On les écoute juste après l'un des hits de cet été, Naika et One Track Mind maintenant Radio Fuego.

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0: classique Radio Fuego avec French Montana.
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0: Tous les classiques que vous entendez d'ailleurs sur Radio Fuego toute la journée, vous les retrouvez ce soir avec Valentin. À partir de 20h, c'est Fuegols. C'est tous les golds de Radio Fuego, tous les classiques qu'on vous joue. 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C'est ici, c'est Radio Fuego et J-3 du Viva Fuego Festival.
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0: Et le classique radio Fuego et Justin Timberlake, c'est Sexy Back qui arrive juste après Elliot et Offenbach. Reprise de Star, c'est leur Fort ou de Flore pour démarrer midi.
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0: Gims avec la nouvelle French Touch. C'est le DJ absolument à suivre. Il remplit des salles de concert Bormine. Sera sur la scène de Viva Fuego Festival dans 3 jours. Événement sold out, toute dernière place. Vous tentez de les gagner, je vous souhaite bonne chance pour vivre ce moment magique et unique. Viva par SMS 7 10 71. Bormine arrive dans Puro Fuego, dit Latino Dance sur branche non-stop, aux côtés de Bad Bunny, R'n Boy et Romeo Santos et Prince Royce. Voici Dardos sur Radio Fuego, première radio latino dance urbaine.
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0: 40 ans hier à l'instant, DJ Snake, Tonto. 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
0: Bon, vous allez chanter du DJ Snake, vous allez chanter vos artistes préférés, tous les numéros 1 latino dance urbain ici sur Radio Fuego, évidemment, tous les numéros 1, et on vous choisit la crème de la crème pour vivre cette soirée historique. Dans 3 jours, maintenant, les numéros 1 du karaoké Carafun seront là pour un blind test géant, un karaoké géant également. Pour les plus chanceux d'entre vous, vous allez pouvoir monter sur la scène du Viva Fuego Festival pour chanter avec vos artistes préférés. Et puis, bien sûr, tenter de gagner vos places pour aller voir Karol G, Shakira ou encore Bad Bunny pendant la soirée. Avril Delmar sera sur la scène de Viva Fuego Festival.
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0: Avril Delmar, on l'écoute juste après Ellie Goulding maintenant sur Radio Fuego.

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0: C'est Viva Fuego sur Radio Fuego et tout de suite, on retrouve Soledad Franco de casting.fr pour le JT des castings.
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2: Bonjour et bienvenue sur le JT des castings pour Radio Fuego et casting.fr. Alors attention, cette semaine, c'est des castings de malades. C'est-à-dire que là, toi qui m'écoutes, c'est pas possible que tu ne trouves pas

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1: Première radio latino dance urbaine, France, Suisse et Belgique. J-3 du Viva Fuego Festival et J- aussi pour les étudiants. Vous allez passer les épreuves du bac pour ceux qui ne l'ont pas encore fait demain. C'est épreuve de philo. Après, c'est grand, de philo. Après, c'est grand oral. Et puis après, hop, c'est les vacances d'été. Vous avez choisi la bonne radio ici pour faire la fête, pour bien décompresser. En tout cas, prenez une petite pause à la cool ici avec le Fuego Shot. Je vous le sers directement chez vous au travail aussi. Avec Ricky Martin, Anita et Pedro Sampaio, numéro 1 sur l'élite latino dance urbain, c'est Fuego.
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0: Il a collaboré avec Jason Derulo, il a également collaboré avec David Guetta. Et ce hit, légendaire, international, tout le monde connaît ce morceau. Willy William et J Balvin, Mirante, qui a dépassé alors là plusieurs milliards d'écoutes. Willy William sera sur la scène de Viva Fuego Festival le 17 juin.
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0: Willy William, on l'écoute après Gims et Ryan Castro. Voici la villa, bon week-end.
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0: vient de nous servir un petit limoncello, Lucenzo, qui sera sur la scène du Viva Fuego Festival.
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0: 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On va chanter tous ensemble. 3000 auditeurs de France, Suisse et Belgique. Vous avez répondu nombreux, tellement nombreux qu'on est sold out. Dernière place, vous tentez de les gagner. Je vous souhaite bonne chance. Viva par SMS au 7 10 71. Alors Carafun, ils seront là pour un blind test géant, karaoké géant. Vous aurez peut-être la chance de monter sur la scène. Imaginez chanter aux côtés de Dr Yaro par exemple. Eh bien c'est ça, le Viva Fuego Festival avec Carafun. Dr Yaro arrive dans Puro Fuego, disque de platine pour confirmer maintenant.
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0: 30 juin.
1: Ah bien, on va parler de choses qui fâchent aussi. C'est vrai qu'il y a le rattrapage pour le bac, ce sera le 7 juillet. Bon, en tout cas, je croise les doigts pour vous. Bonne révision avec Radio Fuego. Alors, on est là pour vous ambiancer en France, Suisse et Belgique avec Osuna, Rosalia et Quevedo. Voici Nibor Alche au premier radio latino d'Anne sur Ben 6. 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
1: Numéro 1 du Top 40 Miami, Madonna et Sabrina Carpenter, c'était Bring Your Love.
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1: Et le Top 40 Miami revient ce soir à partir de 16h jusqu'à 18h avec un peut-être nouveau numéro 1 à découvrir ici sur Radio Fuego. En attendant, ici c'est que des numéros 1. Latino Dance Urbain est l'artiste numéro 1 en Italie. Il sera avec nous dans 3 jours pour faire la fête au Viva Fuego Festival pour le lancement officiel de Radio Fuego. C'est Samurai J. Samurai J, c'est un artiste que vous avez découvert ici avant tout le monde. On est très très fiers de vous l'avoir fait découvrir ici en France grâce à Radio Fuego. France, Bruxelles, Genève, Samurai J, c'est lui.

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1: Les 11 et 12 septembre 2020.

0: Becky G à l'instant. Bon, Puro Fuego dit Latino Del Cierba enchaîne en non-stop.
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0: Si vous êtes sorti ce week-end, obligé, vous avez entendu Dr Yaro. Dr Yaro, c'est l'un des artistes les plus playlistés en ce moment en soirée. Dr Yaro, disque de platine. Dr Yaro, c'est des collaborations avec NASA, avec Q Black. Et il sera, par exemple, sur la scène de Viva Fuego Festival. Rien que ça. Pour vous, auditeurs de Radio Fuego, pour vivre ce moment magique, les toutes dernières places à gagner, vous tentez de le faire maintenant par SMS Viva au 7-10-71, 7-10-71. On écoute son pote maintenant, Q Black, aux côtés de Sean Paul et Gims. Ça aussi, c'est une collaboration. Dr Yaro.
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1: Gims, Ilia et Luisa Sonza sur Radio.

0: Le Black à l'instant et Melrose Place.
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0: Excellent dimanche après-midi avec la première radio latino dance urbaine en France, Bruxelles et Genève. Aujourd'hui, le 14 juin, c'est la journée nationale des donneurs de sang. Alors, vous nous écoutez dans les villes Fuego. Sachez que vous pouvez donner 5 minutes pour sauver des vies, 5 minutes de votre temps. Du côté de Bordeaux, par exemple, là en ce moment, ça se passe au Hangar 14 Montpellier, à la Halle du Lez, Bourg-en-Bresse, Royal de Brou, Monastère Royal de Brou, et puis Malakoff. Là, c'est Maison de la Vie Associative dans le 92. Vous retrouvez un petit peu toutes les dates pour cette journée. Encore plus important et tout au long de l'année sur les maisons du don du sang, super important. Donc journée nationale des donneurs de sang avec Radio Fuego, numéro 1 sur les hits latino dance urbain, avec le Fuego Shot qui arrive et Raoul et Rambo.
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1: Et là c'est Puro Fuego dit Latino Dance sur Urban Machine en non-stop avec Pedro Sampaio et c'est Jetski.
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0: ensemble. 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Si vous n'avez pas pu gagner vos places, eh bien vous pouvez nous suivre sur Instagram, bien sûr, qu'on va vous faire vivre les coulisses de cette soirée légendaire qui s'annonce unique et déjà historique puisque c'est sold out. Radio.fuego-off par exemple sur Instagram. Je continue plus en Fuego avec Dit Latino, Dance Urban Machine en non-stop, Gims Theodora et Taïk.
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0: Excellent week-end avec Radio Fuego et le JT des castings, c'est tout de suite avec Soledad Franco de casting.fr.
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4: Bienvenue sur le JT des castings pour Radio Fuego et casting.fr. À l'attention.

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1: Première radio latino dance urbaine en France, Suisse et Belgique. À partir de 16h, on se connecte avec le Top 40 Miami. Et à partir de 18h, le Top 40 Reggaeton jusqu'à 20h avec Fuegols et Valentin qui vous contrôlent tous les classiques de Radio Fuego. Ça se passe tous les dimanches soirs de 20h jusqu'à minuit. Allez, J-3 pour faire la fête. Très très hâte de vous voir. Et d'ailleurs, bon courage aussi à tous les étudiants là qui vont passer les épreuves du bac, premières épreuves demain, ou ceux qui continuent en tout cas. Ryan Castro avec La Villa, avec Quavedo et Karol G.
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0: Hey, salut tout le monde, c'est Radio Fuego. Il est 16h, je vous accueille maintenant dans Buena Onda avec Anthony Bike. Voici Fall to the Floor, Radio Fuego.
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1: Et avec Daoud à l'instant, la Noventa, on aime le meilleur des années 90 qui reviennent très très fort. Hein. Je ne sais pas si vous avez remarqué, mais en tous les cas, ça fait du bien ici sur Radio Fuego. Très vite, Puro Fuego, 10 titres sans coupure pub à la suite avec du son latino, de la dance, de l'urban. Merci hein, d'être là, de nous être fidèles déjà en France, en Suisse, en Belgique, le DAB+, toutes les nouvelles bagnoles sont équipées. Vous êtes déjà fidèles à Radio Fuego, merci énormément. 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La suite, un artiste qui nous fait l'honneur de venir en France pour la première fois, star italienne, Samouraï J, qui sera là le 17 juin pour le Viva Fuego Festival.
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1: Ouais, et avec Gims qui clôture 10 titres à la suite, là, sans coupure pub sur Radio Fuego. Gims qui en finit plus de remplir les salles de concert, d'aligner les tournées. Bon, là, le voici avec le Summer Tour avec énormément de dates hein, qui sont annoncées. On le retrouvera au Zénith de Nantes, par exemple, pour le Carpe Diem Tour.

0: Orange Vélodrome est annoncé, sans oublier l'Alliance Riviera à Nice. Ça y est, pour tout ça, vous pouvez réserver vos places. Hein. L'Orange Vélodrome le 19 juin 2027 et l'Alliance Riviera le 3 juillet 2027. Les places sont dispo. Radio Fuego, avant 17h, Luis Fonsi.
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3: C'est Radio Fuego, 17h, nouvelle heure que je démarre maintenant avec Tame Impala. On écoute Dracula, Radio Fuego, bienvenue.
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1: Oui, au cœur de ces 10 titres à la suite sans coupure pub, je me suis dit que j'allais vous le passer, Dr Yaro, pour vous mettre dans l'ambiance du Viva Fuego Festival. 3000 personnes dans 8 jours maintenant. Lyon dessine, ça le fait du ciel. Asteria, c'est un truc de ouf. Hein. On pensait pas que ça allait être sold out si vite. Eh ouais, vous avez bien entendu, sold out le 17 juin à Lyon dessine. Et franchement, vous savez quoi? Il nous reste encore. On en avait vraiment mis de côté pour les tout derniers, une petite dizaine. Donc il est encore temps. 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

0: 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Hein. Bon, allez, je vais vous laisser ici. On se quitte avec trois sons latinos à la suite. Hein. C'est votre Fuego Shot et ça va commencer avec Manuel Turizo. Vous avez pu aller applaudir à Barcelone grâce à Radio Fuego.
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0: Fuego, début du Top 40 Miami. Bon dimanche, on démarre avec la 40e place d'Interlay et le hit Acting Tough. Je vous passe à tout de suite, bon week-end.
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1: Et bienvenue sur Radio Fuego de Social Music, les copains. Bon dimanche. Et si là maintenant, tout de suite, vous avez envie de bouger, de kiffer et de ne surtout pas vous prendre la tête, bah bienvenue parce que vous êtes au bon endroit. Jusqu'à 20h, c'est le Top 40 Miami. Miami, c'est l'une des villes les plus festives au monde. Vous imaginez bien que ce Top 40 va l'être tout autant. Latino, urban, dance à partir de maintenant. C'est que des hits qui envoient et c'est tous les artistes numéro 1 du moment en Floride. Préparez-vous à danser et à chanter, surtout à prendre un shot de soleil direct. On y va avec la 35e position. On a directement une entrée avec une collab qui réunit trois univers. Farruko, l'une des plus grandes stars urbaines portoricaines. La colombienne Gracie, qui est connue pour ses énormes succès pop latino. Et Steve Aoki, l'un des DJ les plus célèbres de la planète. Le hit s'appelle Ayapake. Ça mélange parfaitement les vibes latines et l'énergie dance. Exactement l'esprit de Miami, vous allez voir. Et juste avant, à la 36e place, le chanteur portoricain Jay Wheeler avec Dele Ritos. Le Top 40 Miami, c'est parti, on envoie.
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0: Johnson et le hit Midnight Sun, 29e du Top 40 Miami aujourd'hui. Et c'est fou parce que ce titre, il est sorti en 2025 à la base et il cartonne toujours autant. Il a même permis à Zara Larsson de décrocher un top 10 en Suède ainsi qu'une nomination aux Grammy Awards dans la catégorie Dance Pop. Allez, on enchaîne direct avec la suite du classement. On va s'écouter très vite The Second Voice avec Let Me Be à la 27e place aujourd'hui. Juste avant 28e, le revoilà, Michael Jackson, cette fois-ci avec le célèbre Smooth Criminal. Je crois que c'est un de mes morceaux préférés vraiment de Michael Jackson, 28e aujourd'hui du Top 40 Miami. Et on l'écoute maintenant sur Fuego.
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0: d'accueil, tout ça. Bah, pensez aussi à télécharger notre application. 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On reprend notre classement, justement. 21e, Bébé Cito et sa clique sur le hit Sin Pena qui perd 8 places cette semaine. 22e, c'est Drake que l'on retrouve avec le hit Road Trips. Et on démarre avec une nouvelle entrée. Forcément, j'ai envie de dire Shakira et Burna Boy pour l'hymne de la Coupe du Monde de Football 2026. Gros carton pour le hit Die Die, 23e du Top 40 Miami. C'est maintenant sur Fuego.
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8e place du top 40 Miami en ce dimanche. Jay Wheeler et son hit Porto Culpa 2.0. Et ce titre marque le retour d'un morceau qui compte beaucoup pour les fans de Jay Wheeler, puisqu'il revisite l'un de ses plus gros succès. Une version 2.0 qui mélange nostalgie et production plus actuelle. Et Jay Wheeler qui continue d'ailleurs de s'imposer comme l'une des plus grandes voix du reggaeton romantique, avec plusieurs milliards d'écoutes cumulées sur l'ensemble de ses hits. On est dans le top 20. Avant 20h, je vous dirai qui est le numéro 1 de la semaine, mais on va d'abord remonter jusqu'à la 13e place avec Another et le hit Talk to You. 14e, Manuel Torizo et Maluma avec Apambichao. Et on démarre avec la 15e position, et celle-ci, elle est pour la collab entre Anima et Lisa, et le hit Bad Angel qui plaît beaucoup et reste plutôt stable dans le classement. Bad Angel, on s'écoute ça tout de suite sur Fuego.

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1: Et ce hit prend 8 places d'un coup en une seule semaine à Dance de Slater, 12e position du top 40 Miami sur Fuego. Une belle progression pour la chanteuse américaine qui s'est imposée ces dernières années comme l'une des figures montantes de la pop électro. Et ça y est, on entre dans le top 10. Les 10 bangers qui tournent en boucle à Miami, c'est maintenant sur Fuego. À la 9e place cette semaine, Drake, Future et Molly Santana avec Run to Atlanta. Et juste avant, à la 10e position, Omar Kurtz avec Coco. C'est un de ses derniers morceaux et ça cartonne, la preuve. Le titre gagne 16 places en une semaine seulement dans le classement. Omar Kurtz qui continue son ascension depuis ses collabs avec les plus grandes stars du reggaeton, notamment Bad Bunny. Et il s'impose de plus en plus comme l'un des

0: semaine dernière, les voilà quatrième du top 40 Miami, Madonna et Sabrina Carpenter avec le hit Bring Your Love sur Fuego. Allez, ça y est, c'est le moment. Bientôt 20h, c'est parti pour le top 3 des plus gros hits latino dance et urban du moment. Ce que Miami écoute le plus en ce moment. Troisième place, John Smith et Fade avec Chica 305. Deuxième place, j'adore ce morceau, Tyla et Zara Larsson avec She Did It Again. Elles ont gagné 3 places en une semaine quand même. Et pour la première place, les numéro 1 restent numéro 1. Toujours un gros carton pour le hit Después de Ti signé Karol G et Greg Gonzalez. Voilà pour le top 3 de ce top 40 Miami. Je vous les passe tout de suite, là on va les écouter maintenant. J'espère que vous avez kiffé, restez dans le coin en tout cas parce qu'il y a le Fuego Gold qui arrive. Et moi je vous souhaite une excellente soirée. À très vite sur Fuego, des bisous.
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1: On est tous là sur Radio Fuego pour se rappeler les plus gros souvenirs. Tous les dimanches soir 20h minuit, c'est Fuego avec Karol G et Avicii. Voici Wake Me Up.
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Wiggles Social Music, merci d'être avec nous en ce dimanche soir. Je m'appelle Valentin, je vous accompagne jusqu'à minuit dans Fuegold, c'est votre émission. On se débloque les plus gros souvenirs de notre enfance. Et pas que, hein, ça peut être des souvenirs il y a deux ans en arrière. En tout cas, tout ce qui est donc des années 90 à nos jours, Latino, Dance Urban, ils sont tous là. Et là, on va replonger avec Lady Gaga, Bad Romance. Et juste après, une petite pause. On revient dans un instant sur Radio Fuego. À tout de suite.

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pas se contenter de moins de ce qu'elle mérite. Plus de 25 ans après sa sortie, ce classique R&B n'a pas perdu de sa force. TLC est forcément sur Radio Fuego. Wisin et Yandel pour rejoindre 21h, c'est ça Radio Fuego, The Social Music.

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1: Dimanche soir avec Radio Fuego, il est 21h, on va danser tous ensemble avec Mr. Kedji. Et juste avant, voici Raoul Herrandro sur Radio Fuego.
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0: Les Black Eyed Peas sur Radio Fuego, sur Social Music. 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
1: Mike Poster qui nous accompagnait avec Atu Cupilini Biza derrière sur tube électroplanétaire de 2016 se cache une histoire beaucoup plus profonde. L'artiste américain y raconte les excès, la solitude et la quête de reconnaissance qui accompagne parfois la célébrité portée par le remix du duo norvégien Sib. Le titre a conquis les classements du monde entier en rendant hommage à l'univers d'Avicii. C'était dès les premières paroles. Mike Poster est forcément sur Radio Fuego. On continue avec maintenant Pedro Capo et Shakira avec le remix de Camilo. C'est tout doux sur Radio Fuego.

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Dan, c'était Drake sur Radio Fuego, dimanche soir à la cool avec tous les numérants. Et merci pour vos messages que vous nous laissez tout au long de la soirée via le compte WhatsApp de Radio Fuego 07 66 22 66 54. On salue Sébastien là qui nous écoute à Chambéry. On salue également Paolo là qui est branché Radio Fuego du côté de Marseille. Et puis vous derrière le poste, si vous êtes peut-être à Nantes, vous êtes peut-être branché Radio Fuego à Bruxelles, à Genève, à Lausanne. En tout cas, vous êtes tous les bienvenus pour nous laisser vos messages, vos coucous sur le compte donc de Radio Fuego. Instagram, Facebook et bien sûr le portable 0760.

The Weeknd avec In Your Eyes sur Radio Fuego, un titre extra de son album After Hours sorti en 2020. L'artiste canadien y mélange parfaitement les sonorités synth-pop inspirées des années 80 et un mémorable solo de saxophone qui a marqué les auditeurs du monde entier. Et derrière cette mélodie entraînante, The Weeknd évoque les regrets, les erreurs du passé et une histoire d'amour compliquée. In Your Eyes, c'est l'un des plus grands succès de l'ère After Hours et c'est forcément sur Radio Fuego. Dans l'émission Fuego, Becky G, Karol G, Miami, c'est ça Radio Fuego, c'est tous les numéros 1.

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1: Déjà 23h sur Radio Fuego. Bonsoir à tous. On a encore une heure à passer ensemble avec tous les numéros 1. Latino Dance Urban Vasti Sean Paul. Il fait monter la température.
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La superstar Eminem est sur Radio Fuego et à noter dans vos agendas le 9 mai 2027. 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Voici Luis Fonsi, Daddy Yankee, c'est Despacito sur Radio Fuego.

Calvin Harris et Ellie Goulding, c'était Miracle sur Radio Fuego. Et on a reçu un message d'Anthony qui nous écoute depuis La Rochelle en DAB+. Il dit: je profite de cette fin de week-end pour me détendre à la maison. Et franchement, votre émission est la bande son parfaite pour profiter du dimanche soir. Que des classiques qui rappellent des bons souvenirs. Merci pour la bonne humeur et excellente soirée à tous. Et bah merci en tout cas Anthony de La Rochelle qui est branché Radio Fuego. Puis vous aussi, vous êtes en train de nous écouter en DAB+. Laissez-nous vos messages sur le compte WhatsApp de la radio, 07 66 22 66 54. Voici Carole G maintenant sur Radio Fuego.

avec plein d'artistes numéro 1. J'espère que vous serez là, que vous avez bien envoyé Viva par SMS au 71. Je vous retrouve donc vendredi prochain pour le Top 40 Urban entre 22h et minuit, et puis dimanche prochain pour le Fouet Gold, l'émission des plus gros sons latins.

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